plus moderne. Extrait de son disque Gildas Cornet Quintet 1995, avec Peter King au saxophone alto, Tony Rabzon aux percussions, Alain Jean-Marie au piano et Jean Toussaint au saxophone ténor.

Minor Mood. Le disque Gildas Cornet Quintet, 1995. Lorsque Gildas Cornet découvre dans le grenier familial une contrebasse ayant appartenu à un musicien du groupe de son père, le jeune homme se met au jazz. Assureur et musicien, son père jouait dans les bals du tango, de la milonga et quelques gavottes au bandoneon avec son frère musicien professionnel. Gildas Cornet se forme alors en 5 ans, au lieu de 10, dans les années 1980, à l'École nationale de musique de Brest, ENM de Brest, avec Madame Renaud, dont le mari avait fait aussi des concerts avec son père. J'ai aussi été élève de Madame Renaud et j'ai connu Gildas Cornet à cette époque là-bas. Gildas Cornet jouera alors avec le guitariste breton Jacques Pellen et le pianiste Didier Skiban, avec qui il partage alors l'admiration pour le pianiste américain Bill Evans, avant de faire carrière à Paris dès 1989 à l'international. Ce qui ne l'empêchera pas de jouer au pays de la gavotte d'Ardoupe au printemps de Châteauneuf et en 1997 au Festival de Cornouailles à Quimper avec Pierrick Pedron et René Gouer au saxophone. En 2001, il sort un disque, The Paris Jazz Quartet, avec Alex Tassel au bugle et à la trompette, Dédé Ceccarelli aux percussions, Guillaume Naturel au saxophone ténor, Franck Avitabile au piano et Gildas Cornet à la contrebasse. Et nous écoutons le titre qui s'appelle More Than a Ballade.

0: More Than a Ballad, donc joué par The Paris Jazz Quintet, un poulet.
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0: Nous écoutons « Que reste-t-il de nos amours » de l'album Jazz Unit 86, non, 186, pardon, de 2002, avec les musiciens dont je n'ai pas trouvé le nom, mais on écoute quand même.

Alors effectivement, il ne reste pas grand-chose dans nos amours. Alors, le groupe s'appelle Jazz Unit 186, hein, petite précision amusante. 186, pourquoi ? Parce que c'est 22 plus 29 plus 56 plus 35 plus 44, les départements bretons. Voilà. Eh bien, on va écouter aussi sa dernière production, le disque du groupe Stenganuf, avec Pierre-Jean Gabriel Bertrand au piano, Patrick Buchmann aux percussions et Gilles Dasquarnec à la contrebasse. 2024, le morceau s'appelle Docteur Swing.

0: Dr. Swing.
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0: Moi, je préfère Dr. Jazz. C'est plus traditionnel, c'est plus swing. Voilà. Bon, c'est morceau qui est terminé la partie où je parlais de Gilda Skwarniak. Et maintenant, on va parler de Sophie Druet. Sophie Druet, contrebassiste et chanteuse. Et on commence tout de suite par un morceau qui s'appelle « All Right ».

0: Sa vie de musicienne professionnelle débute à 24 ans, au conservatoire du 14e arrondissement de Paris, où elle étudie en parallèle la contrebasse et le chant. Et on va écouter « C'est si bon ».
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Après quelques années passées en Guadeloupe, où elle s'initie à la musique antillaise, Sophie retrouve sa Bretagne natale et poursuit ses études classiques au conservatoire de Saint-Malo, Rennes, puis Saint-Brieuc, se produisant dans les orchestres symphoniques comme l'orchestre de Brocéliande et la maîtrise de Fougères. Et on écoute « Fly me to the moon ».

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1: En 2003, elle explore différents styles musicaux et c'est dans les cafés-concerts qu'elle débute son apprentissage. En 2005, elle entre en formation dans la classe de jazz de Jean-Philippe Lavergne à Saint-Brieuc, puis intégrera l'école jazz à Tours pendant 2 ans. Et on écoute G-Baby, Ain't I Good to You.

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1: Depuis 2009, elle est leader de plusieurs formations jazz vocal et se produit régulièrement dans les clubs de jazz parisiens, le Sunset, le Jazz Café Montparnasse, autour de midi à minuit, le Café Universel, les festivals Marciac, Ploer in Jazz, Jazz in Angourlas, et ainsi que les grands hôtels parisiens, le Peninsula, le Meurice, l'Hôtel du Louvre. Et on écoute le Jardin d'hiver.

Domiciliée à Paris depuis 2013, elle collabore avec des musiciens de renom et joue dans quelques formations comme les Dixie Rella, le Panama Swing, la Vie en Rose Quartet, Bianca Galis Trio. Elle a joué le 23 mars 2013 à la Nuit du Jazz au Krugel à Lampol-Plouarzel, organisée par le Hot Club Jazz Iroise, dont je faisais partie à l'époque. Et on écoute la Javanaise.

en formation d'écriture et d'arrangement aux côtés de Jean Gobinet, puis Claire Bonnefoy au CRD de Cachan. Sophie a travaillé sur son projet personnel de chanson française jazz swing aux côtés des guitaristes Gilles Réa et Christophe Astolfi, ainsi que du batteur Thierry Tardieu. Depuis peu, elle est également chargée de production auprès d'agences de production, de compagnies et d'artistes de jazz. Et on écoute Love.

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2: Elle dit, c'est en écoutant Blossom Derry chanter en français que j'ai eu le déclic. Cette chanteuse et pianiste atypique des années 1950 à 2000, issue du bebop new-yorkais et ayant vécu à Paris au début de sa carrière, m'a permis de faire le lien entre la chanson française et le jazz américain. Faire swinguer un texte dans ma langue natale me permet d'exprimer et de transmettre au mieux mes émotions, tout en restant dans la tradition de l'American Songbook. Et on écoute Sunny.

Au fil de mes recherches, c'est toujours elle qui parle, et de mes échanges avec les musiciens de jazz de la, vie par, de la scène parisienne, j'ai découvert à rassembler tout un répertoire, souvent peu joué, parfois issu de standards et réadapté en français, comme « That's all » ou « It might as well be spring ». Et parfois de petites pépites des années 40 surgissent comme « Coucou » chanté par Josette Deidé aux côtés de Django Reinhardt. Mon vrai coup de cœur a été la découverte du poète Bernard Dimet. Ce fut un réel plaisir pour moi et mes musiciens de mettre en musique « J'aimerais tant savoir ». Le texte de ce poème est une pure merveille et son interprétation un défi que je prends plaisir à relever. Et donc, on va terminer cette balado-diffusion avec un pot pourri de plusieurs morceaux.

suivre bien vite à Cannes cet été. Lorsque la croisette en grande toilette

0: Voilà, c'était un pot pourri de Sophie Druet. Eh bien, ainsi se termine cette balado-diffusion. Nous nous retrouverons la semaine prochaine, toujours avec un contrebassiste, ça sera Ricardo Delfra. À bientôt. Passez une bonne semaine.
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1: Bonjour, bonjour à toutes et à tous. Merci de nous rejoindre pour cette nouvelle édition de Kaléidoscope. Une édition dansante pour le moins, puisque nous recevons aujourd'hui Anne Tanguy, directrice du Quartz. Bonjour Anne.
2: Bonjour à tous.
1: Et on va parler du festival Danse Fabrique qui s'annonce très prochainement à Brest avec énormément de propositions, de découvertes, des ateliers, des trainings, on va pouvoir danser. Bref, on va en parler avec toi dans quelques minutes avec Isabelle. Bonjour Isa.
3: Bonjour à tous.
1: Et toi, tu es allée voir une exposition...
3: Pas loin du Quartz.
1: En plus. Tu nous diras...

dont tu vas nous parler aussi dans cette émission Kaléidoscope. Et comme on parle de danse, eh ben on va peut-être aller au carnaval avec Césaria Évora.

0: Cesaria Evora, que certains ont peut-être vu sur la scène du Quartz il y a quelques années maintenant. Et justement, on va au Quartz avec Anne Tanguy, directrice. Rebonjour Anne, pour ce festival Danse Fabrique qui commence le 3 mars. Voilà, une semaine de danse dans les locaux du Quartz, mais aussi au Macorlan, à la Maison du Théâtre, dans la rue. Également un festival visiblement auquel tu tiens parce que tu as une histoire particulière avec ce
1: forcément, parce que ce festival, d'abord, je dis toujours, on hérite aussi d'une histoire, et c'est plutôt une très belle histoire, celle du festival Danse Fabrique, qui a démarré par un festival, d'abord premier festival à Brest qui s'appelait Antipode, qui était vraiment un festival assez précurseur sur l'engagement des artistes dans la performance et le corps, qui a été incroyable et important dans le monde de la danse. Beaucoup de chorégraphes aujourd'hui qui sont très reconnus ont été découverts dans ce festival Antipode. Ensuite, il est devenu Danse Fabrique. Il s'est attaché aussi à essayer de faire découvrir

0: ouvrir des artistes venus d'ailleurs, à laisser aussi la place à des artistes dans la programmation. Voilà, et donc en arrivant à la direction du Quartz, d'abord je viens aussi de la danse et j'étais une spectatrice d'Antipode, d'abord quand je dansais à la fac à Brest, puis aussi ensuite en tant que directrice et programmatrice, que ce soit Antipode ou Danse Fabrique, j'y suis venue très régulièrement. C'était mes virées à Brest. Et donc, je tiens à ce festival parce que je suis d'abord convaincue que voilà, bah, le corps, c'est aussi un langage qui est aussi un langage à la fois de l'émotion, un langage, le corps, c'est aussi un champ du social, du sociétal, du politique aussi. Et donc, j'ai vraiment, je souhaite poursuivre cette aventure d'un festival à Brest, autour du corps et de la danse.
1: Oui, d'ailleurs, il y a un moment proposé dans ce festival, moi, qui m'a interpellée, c'est « Super pouvoir, que peut la danse ?» Donc, c'est une sorte de conférence dansée. Et on parle là de ce que peut apporter la danse dans la société, c'est
0: oui,
1: ça l'idée?
0: Oui, oui. Alors, c'est beaucoup de choses souvent qui sont invisibilisées. C'est vrai que ce spectacle pourrait faire, en tout cas pour ce festival, je trouve qu'elle a totalement toute sa place. Ce sera d'ailleurs une des créations présentées au festival, une des premières. Les deux artistes, en fait, une est artiste chorégraphe, Julie Nioche, l'autre est chercheuse à l'université sur la danse, et elles ont créé il y a vraiment de nombreuses années, quasiment 20 ans, une université qui accompagne l'ensemble des médiateurs et des artistes qui interviennent sur le champ social, en maison d'arrêt, auprès de gens qui ont subi des violences physiques, et plein d'autres, des personnes âgées. Et elle les accompagne dans... quand on ressort d'un atelier, des fois, on est assez bousculé de ce qui s'est passé, qu'est-ce qu'on en fait, comment on se libère de ça, comment on peut aussi... approfondir son travail de à la fois d'artiste et d'acteur du champ social, sur le champ social. Et donc elle a eu envie à un moment donné de par une conversation, ce spectacle est une conversation qui va raconter aussi tout ce qu'elles ont pu faire. Julie a beaucoup œuvré avec des associations de femmes qui ont été violées à travers la danse, le chant, voilà. Et donc les super pouvoirs de la danse. De réparer, de voilà aussi.
1: Donc ça, on va pouvoir le vivre à plusieurs moments pendant la semaine. Vous pouvez retrouver évidemment tout le programme détaillé, on ne va pas donner les horaires, les jours, etc. Sur le site du Quartz. Alors j'ai noté aussi une présence massive des femmes chorégraphes et danseuses dans ce festival.
0: C'est vrai qu'il faut le dire, il y a une équipe mixte, deux équipes dont les directeurs artistiques sont des hommes, et sur les 13 spectacles, le reste, ce sont des femmes. Évidemment, on y est attentif toute l'année, mais pour être honnête, on ne l'a pas calculé comme ça. On veille au moins à la parité, mais il se trouve que c'est vraiment des spectacles qu'on a accompagnés, et qu'on a, pour beaucoup, pour la moitié du programme, c'est des spectacles dont le Quartz a été coproducteur. Ça veut dire qu'on a aidé à la fabrication du spectacle, dès l'idée première d'un artiste de construire, d'imaginer un spectacle. On a été un partenaire de ces artistes, et on est toujours vigilant dans les équipes aussi de l'aide à la création, de soutenir autant des femmes que des hommes avec les mêmes moyens.
1: Et cette année, voilà,
0: elles sont là massivement, et donc c'est aussi une fenêtre et une occasion de découvrir beaucoup de femmes artistes et chorégraphes, en effet.
1: Avec des noms importants de la danse, dont le focus sur Lucinda Childs. Peux-tu nous parler de cette chorégraphe?
0: Lucinda est une très grande chorégraphe de la danse américaine qui a été, depuis les années 70, c'est très précurseur d'un mouvement qui s'appelle la Postmodern Dance aux États-Unis et qui a traversé largement l'Atlantique et qui a été aussi, je dirais, très précurseur dans la danse contemporaine. Elle a travaillé avec les plus grands d'artistes, qu'ils soient compositeurs, chorégraphes, plasticiens, qui existaient. Et aujourd'hui, cette danseuse et chorégraphe, c'est une magnifique danseuse. Hein. Elle a dansé pour Bob Wilson, elle a dansé pour vraiment les plus grands. Et elle a plus de 80 ans.
1: Elle danse toujours.
0: Elle danse toujours et elle nous fait l'immense honneur de venir à Brest, de danser à Brest sur le plateau et de danser une nouvelle, une création qu'elle a, pour qui elle a donc écrit et qu'elle danse pour le Dance Ensemble, qui est une compagnie allemande qui rassemble des très grands danseurs qui ont plus de 40 ans, qui ont dansé avec des très grands chorégraphes et qui se disent ben, en fait on a encore beaucoup de choses à dire passé 40 ans où le corps il est plus de la même performance et donc elles sont peut-être moins appelées en fait dans les auditions que d'autres jeunes danseurs. La compétition est rude aussi à ce niveau-là et en fait elles ont dansé toutes là avec vraiment les plus grands et grandes chorégraphes et elles ont monté une compagnie où tous les ans elles font une commande un chorégraphe pour écrire pour elle. Et elles ont fait une commande à Lucinda Child. On aura donc la chance, dans une soirée, le focus, donc le Dance Ensemble, de voir à la fois cette nouvelle création pour le Dance Ensemble, de voir aussi une pièce en duo où Lucinda Child danse. Et voilà, ça c'est une soirée composée. Donc cette création et ensuite... quatre pièces de Lucinda, du répertoire, qui seront jouées par les Dance Ensemble.
1: Un moment fort du festival.
0: Oui, parce que c'est à la fois, quand on parlait d'héritage, la question de la transmission, elle est importante. Moi, j'aime aussi que transmettre aux spectateurs, même ceux qui viennent pour la première fois, donner des clés de compréhension de la danse contemporaine et découvrir l'œuvre de Lucinda, parce que le focus permet aussi de remonter jusqu'aux œuvres des années 70, puisque sa nièce Rothschild, qui sera présente à Brest, aussi, Lucinda lui a transmis ses premières œuvres qui ont quasiment jamais été montrées en France, ces œuvres des années 70, qui se construisaient avec l'idée que du quotidien, c'est-à-dire les mouvements étaient ceux du mouvement du quotidien, de la ménagère, etc. C'était aussi un mouvement de l'époque, de cette post-modern dance. Et donc là, on va pouvoir voir les premières œuvres de Lucinda jusqu'à la dernière création de Lucinda, ouais, et de la voir danser. Et c'est une danseuse exceptionnelle. Et même à 80 ans, voilà.
1: C'est une belle leçon quand même.
0: Voilà, donc c'est aussi une occasion, si on ne connaît pas cette danseuse-là, de traverser une grande époque et de la danse et de la rencontrer.
1: Betty Chomanga, c'est une danseuse chorégraphe qui a été artiste associée au Quartz, qui travaille beaucoup sur l'histoire, sur la question de l'esclavage, sur la question de la décolonisation. C'est une danseuse absolument incroyable qui va nous présenter une création cette année.
0: Oui, alors c'est Betty, elle est particulièrement aussi touchée d'être dans cette édition parce qu'elle a été aussi une danseuse vraiment avant d'être une chorégraphe. Et c'était une danseuse de Marlène Montero-Freitas qui est invitée cette année avec le spectacle Note. Et donc elle est très heureuse de pouvoir aussi partager ce festival avec quelqu'un qui a énormément compté pour elle. Betty, il y a quelques années, lorsqu'elle était associée, a accepté la commande du Quartz de faire des autoportraits, des portraits, pardon, d'artistes sur l'intitulé, dont le titre était Histoire décoloniale, à travers, donc, il y avait eu quatre portraits qui ont été présentés il y a deux années dans Danse Fabrique. Et là, elle va clore cette collection de portraits par son propre portrait, donc un autoportrait, qui va évidemment nous emmener vers le Cameroun, pays dont sa famille est originaire. Et voilà, donc c'est aussi une première, un des spectacles qui sera présenté en première au festival.
1: On va faire une pause avec un guitariste absolument incroyable. Alors, il va pas tellement dans l'univers africain, plutôt à l'Est, Titi Robin, sur Radio Neptune.

0: incroyable guitariste, mais pas que, il joue du oud, également du luth, il joue plusieurs instruments. Titi Robin sur Radio Neptune. Isabelle.
1: Autre spectacle très important là pendant dans sa fabrique, c'est celui de Marlène Montero Freitas, note qui s'est joué à Avignon là au mois de juillet. Anne, tu y étais, tu vas pouvoir nous en parler.
2: Ben oui, ce spectacle, c'était une création pour Avignon. On était d'ailleurs, le Quartz était un des partenaires, puisqu'on est aussi coproducteur de ce spectacle. Et je suis très contente de l'accueillir dans le Grand Théâtre, parce que à sa sortie dans la Cour d'honneur, je suis convaincue, en ayant vu que c'était pas du tout l'endroit pour moi pour le jouer. Marlène Montero Freitas, elle fait tout un travail de masque, de métamorphose qui est très fort, et dans ce spectacle, elle brise le quatrième mur, elle est très en lien avec le public, et donc la cour d'honneur était vraiment trop grande pour ce spectacle, et je me suis dit, vraiment, l'ayant vu, moi j'ai passé un moment très fort, ça m'a donné beaucoup d'énergie, et je me suis dit que dans la grande salle du Quartz, ça allait être super. Donc voilà, c'est un grand moment de danse, qui va bousculer aussi, qui est puissant, avec des musiciens en live, des danseurs. Alors, Marlène Montero s'inspire d'une fable, celle des Mille et une Nuits, mais c'est une point de départ. Elle ne va pas nous raconter les Mille et une Nuits, c'est qu'est-ce qu'elle en fait aujourd'hui de ce point de départ. Et elle emmène vraiment totalement ailleurs, avec une grande liberté. Les interprètes sont splendides, aussi bien dans la danse que dans le travail de comédien. Et je l'ai déjà dit, et la musique, toutes les percussions ont une place vraiment très importante au plateau.
1: Donc deux dates, avec quelques places encore disponibles.
2: Voilà.
1: D'accord.
0: Et puis des moments où on peut danser pendant cette semaine.
2: Ben oui, alors
0: parce que c'est ça aussi le festival. Ce ne sont pas que des spectacles.
2: Non. L'idée, c'est d'offrir aussi des espaces où le public peut aussi danser. Donc tous les matins, il y a les trainings. Les trainings, c'est un rendez-vous dans le hall du théâtre avec les artistes, chorégraphes ou danseurs des pièces qui jouent les soirs, la veille, qu'on jouait la veille, puis jouent le lendemain. Donc c'est aussi une chance de pouvoir danser avec. Avec ces grands artistes qui viennent, de découvrir plein de facettes aussi, hein, de la danse, très très différentes.
0: Et puis, il faut être danseur pour venir.
2: Non, c'est accessible à tout le monde.
0: Ah oui.
2: Il ne faut pas être danseur spécialement. Venir. Voilà, vous pouvez venir. Tout le monde peut venir. Et cette année, pour la première fois, on propose aussi toute la semaine des ateliers. Des ateliers de pratiques somatiques. L'idée, donc les pratiques somatiques, ce sont des pratiques qui ont été créées dans les années 40, hein, même, et qui, en tout cas, font que le corps n'est pas déconnecté ni de l'espace, ni de la tête, et c'est bien dans une pratique où le corps peut aussi accompagner, et d'avoir une meilleure conscience de son corps peut aussi nous aider à mieux vivre des douleurs, de la concentration, voilà. Donc c'est utilisé par beaucoup d'artistes, y compris musiciens, par exemple. Celle qui est la plus connue, c'est la méthode Feldenkrais, qui est pratiquée par énormément de musiciens, et dans les conservatoires, des petits, on leur fait pratiquer cette méthode. Il y a aussi la technique Alexander, qui est assez connue. Vous pourrez découvrir aussi le Body Mind Centering, et puis la méthode Ehrenfried. Et une cinquième méthode, Eutonie. Voilà, donc c'est cinq pratiques différentes, cinq jours différents. Voilà, c'est aussi en accès libre et tous les âges, pas besoin d'être spécialiste. On va juste prendre une attention à son corps. Et c'est aussi, je pense, une manière aussi qui est possible de préparer aussi d'être spectateur. Je pense que ça nous met aussi dans des conditions pour être un spectateur.
1: Et peut-être démystifier tout ce qui tourne autour de la danse avec le sérieux, la sportivité, tout ça, ouais.
0: Oui, puisque les danseurs de l'Opéra de Paris, du ballet de l'Opéra de Paris, sont venus très récemment au Quartz, on voyait cette rigueur absolue de la danse. Ces moments, oui, il y a ces moments-là d'apprentissage, il y a aussi des siestes, lectures, il y a beaucoup de moments ouverts gratuitement, sur inscription, où les gens peuvent se retrouver aussi. C'est un lieu...
2: Oui, c'est un festival qui doit vivre aussi en journée. D'abord, il y a beaucoup de pros, donc l'idée de ces rendez-vous, c'est ce mélange aussi... Des des professionnels qui viennent au festival, des artistes qui sont invités mais qui sont là dès la veille ou le lendemain, qui vont rester, qui vont faire un atelier aussi pour eux, avec des publics, donc c'est voilà, les travailleurs de la culture, l'équipe du Quartz.
1: C'est aussi l'occasion de croiser des gens qu'on n'aurait jamais l'occasion de voir, ouais. À part sur scène, mais là, d'échanger, de pouvoir...
2: Moi, j'aime beaucoup l'idée de se dire que le Quartz, c'est un carrefour à la fois des artistes, des gens qui sont là une fois, spectateurs, et puis des gens, des travailleurs, des techniciens, des chargés de corps,
1: travailleurs etc. de l'ombre.
2: Voilà. Et j'aime cette idée de carrefour, et donc, ben évidemment, le bar-restaurant est un endroit de convivialité important, mais il y aura aussi d'autres endroits, et Book on the Move est invité depuis longtemps au festival, c'est une bibliothèque itinérante spécialisée sur la danse, qui est absolument merveilleuse. On leur offre un espace magnifique, un écrin pour déployer leur bibliothèque avec beaucoup d'ouvrages sur le corps et la danse. Et toutes les deux organisent du coup des lectures de spectacles, beaucoup de siestes lectures, mais vraiment venez découvrir, juste flâner dans la librairie.
1: Se poser.
0: Oui. Ah, ça donne envie de découvrir. On va parler aussi d'une artiste qui est associée au Quartz. Alors elle est musicienne, Nina Lesnay.
2: Nina Lesnay, elle croise beaucoup de langages, musicienne, plasticienne, réalisatrice de cinéma, vidéaste et costumière. Dans ce spectacle de Nina Lesnay, Como una baguala oscura, elle fait le portrait d'une Argentine qui croise... Alors, c'est son sujet, c'est Anina dans tous ses spectacles, quasiment. C'est la place de l'histoire du folklore qui reste vivant. Comment on garde vivant ? Alors, ça aurait pu être dans nos borders, vous allez me le dire.
0: Oui,
2: tout à fait. Ça aurait pu être dans nos borders.
0: D'ailleurs, il y a des liens, hein, je pense, entre les deux.
2: Elle s'intéresse vraiment à faire que les folklores restent vivants, restent actifs et se réinventent sans cesse. Et donc, on aura la chance là, d'avoir Paula Pastorif, qui est un des danseurs de Zapateos argentin, qu'elle a mis en scène. Et sur scène, il y a un grand écran où on aura Hilda Herrera à l'écran, qui est une des grande pianiste d'Argentine, qui a traversé toute l'histoire de l'Argentine, l'histoire politique aussi, où tous ces poèmes ont été mis en musique. C'est des poèmes de folklorique, de l'histoire de l'Argentine. Elle les a mis en musique et elle a introduit pour la première fois le piano dans la musique folklorique. Ce qui était un geste choquant, même à l'époque. Sa musique est splendide. Nina en a d'ailleurs fait un disque que les gens pourront découvrir et que vous pouvez découvrir déjà. Vous pouvez écouter avant de venir si vous voulez. La musique est magnifique. Et elle nous raconte à travers cet écran comment elle a traversé cette histoire de l'Argentine. Elle a connu les plus grands, travaillé avec les plus grands. Et on retraverse comme ça, à travers la musique et la danse, une histoire à la fois humaine. Parce que Nina et Hilda se sont rencontrées dans un conservatoire à Bordeaux, quand Nina était élève au conservatoire à Bordeaux. Et voilà, et c'est plein de degrés comme ça, d'histoire, de la grande histoire et de la petite histoire. Et c'est une pièce très belle, très douce.
0: Ce qui me frappe aussi dans ce festival Danse Fabrique, c'est que le public, il a adhéré complètement à ce festival au fil des années, malgré des propositions qui pouvaient choquer le public, déranger, parce que l'art est là aussi pour ça, pas juste pour être joli et comme quelque chose de décoratif. Le public, il suit en fait ce festival.
2: Le public suit ce festival et...
1: Les écoles aussi.
2: Oui, tout à fait. Les écoles, les étudiants. On a la chance à Brest, justement, que ce public, il a été aussi construit... Parce qu'il n'y a pas que ce festival, il y a toute l'année des propositions de danse exigeantes, ambitieuses. On a la chance aussi d'avoir un outil qui permet de présenter des spectacles d'exception avec un plateau qui est très adapté pour la danse. Et donc ça, c'est une vraie chance. Et donc c'est aussi tout cet héritage-là qui fait que le public s'est transmis aussi. De génération en génération. On peut faire à Brest du collège jusqu'à l'université dans sa scolarité. D'avoir une spécialité danse, ce qui est exceptionnel également. Et donc, on accueille là, en immersion, à peu près une centaine de jeunes qui passent toute la semaine pendant le festival, du mardi au samedi, du matin au soir. Ils voient tous les spectacles, ils ont des rendez-vous spécifiques avec les artistes, ils ont des ateliers que pour eux, des rencontres, ils assistent au montage technique. Et c'est vraiment une immersion, une aventure aussi pour des groupes qui, voilà, une aventure humaine aussi pendant une semaine. Ils vivent vraiment au rythme du festival. Et donc, j'en profite pour remercier aussi tous les enseignants et enseignantes qui les accompagnent et qui organisent avec les équipes du Quartz ces immersions.
0: Oui, parce que là, c'est vraiment l'ouverture totale sur aussi le monde de l'art et ce qu'il y a derrière, les coulisses, comment ça marche.
2: Tout à fait. Toute la semaine.
0: Toute la semaine.
1: Sacré programme.
0: Sacré programme. Eh ben, est-ce qu'on a, est-ce qu'il
2: y peut-être un petit mot sur
1: la soirée de clôture quand même.
2: Oui, et puis un petit mot quand même parce que le public suit, mais il reste quand même des places. Et dire que ceux qui souhaitent aussi vivre un festival, c'est un pass qui est proposé, et donc au plein tarif, c'est 5 spectacles pour 50 euros. Et lorsqu'on est étudiant, demandeur d'emploi, RSA, intermittent, etc., on a un pass pour 5 spectacles pour 30 euros.
0: Oui, donc en plus, c'est un festival accessible.
1: Populaire.
2: Oui, on l'a dit avec beaucoup de propositions gratuites aussi, y compris le soir, des performances dansées jusqu'à 23h30.
0: Voilà. Des spectacles dans la rue aussi.
2: Des spectacles dans la rue en partenariat avec le Fourneau.
0: Donc une façon de s'immerger dans le monde de la danse pendant une semaine.
2: Une semaine, et puis j'en profite comme j'ai le micro pour remercier aussi tous les partenaires de la métropole et de la ville pour nous accompagner. La Maison du Théâtre qui accueille la création de Cléda et Petit Pierre, le Macorlan qui accueille deux spectacles cette année, voilà, le Fourneau,
0: c'est la toile tissée entre les différents équipements culturels de Brest. Merci Anne.
2: Mais merci
0: à vous. On souhaite à tout le monde un bon festival. Ah, tu vas aller danser, Gérald?
3: Danser sans doute pas, parce que ça serait dramatique, mais en tout cas aller assister au spectacle, c'est sûr.
0: Et Isabelle, tu vas aller danser?
1: Oui, ouais, certainement à la fête de clôture avec DJ Set Hot Bodies jusqu'à minuit, 1h du matin. Ouais. Venez vous ambiancer dans la halle, dans le hall Jane Birkin.
0: Et là aussi, c'est
1: ouvert à tous.
0: C'est ouvert à tous. Oui. D'accord. Bon, bah écoute, je vais noter sur mon
1: le
0: agenda.
1: Le 6 à 23h.
0: Le 6 à 23h. Très bien. Bon, on va avoir une semaine très, très chargée. On close ce chapitre avec, justement, on va faire un tour en Afrique avec, je te laisse présenter,
1: Balaké Sissoko et Vincent Segal.

0: Faites le mur. Isabelle.
1: Quel mur as-tu visité, Isabelle ?
2: Eh bien, je suis descendue un petit peu plus loin que le quartz, dans la rue Clémenceau. Alors, Angoulême a actuellement une très belle expo sur la grande Claire Bretéché, la sociologue du XXe siècle, selon Roland Barthes. Eh bien, nous, à Brest, on a aussi une très belle expo sur Nono, notre dessinateur de presse préféré. Lui aussi, fin observateur de notre planète bretonne. La Maison pour tous de l'Arte-Loire accueille Nono, Joël Auvin dans le civil, comme dit ma voisine. Qui ne connaît pas Nono, dessinateur de presse depuis 50 ans ? Ses dessins sont parus dans West France, Télégramme, pour les plus connus, et il continue d'être publié dans le Télégramme d'ailleurs. Mais dans les années 70, Nono a débuté dans des journaux comme Le Canard de Nantes à Brest ou Oxygène. C'était avant la reprise de la presse par des grands groupes industriels ou bancaires. Les dessins étaient le reflet de l'actualité de l'époque, les marées noires, les projets de centrales nucléaires, la sauvegarde de la langue bretonne. Des dessins en noir et blanc, où l'on reconnaît les politiques de l'époque, quelquefois un dessin unique en noir et blanc ou couleur, avec toujours un humour bien tranchant. Par exemple, une mouette engluée dans le mazout avec une bulle, totalement responsable, finalement pas coupable. Et puis, un autre dessin en forme de clin d'œil à ce qui se passait dans les années 80 sur le plateau du Larzac, Nono nous dessine un petit mouton avec une expression gardarem Lou Plogoff. Nono, toujours en phase avec l'actualité bretonne. On y retrouve des planches autour des thèmes divers tels que l'église, les bigoudins, la langue bretonne, le tourisme en Bretagne, le mariage pour tous, et puis quelques hommages à des amis disparus, Terzikel, Pierre-Jacques Elias, Jean-Pierre Pichard, Mitterrand. Tout ça dans des ordres. Les hommes politiques n'en sont pas en reste. Des dessins reprennent quelques phrases de présidents français en goguette en Bretagne. On reconnaît forcément Jean-Yves, le plus croqué par Nono. Et puis Nono, c'est aussi un illustrateur tout-terrain qui a travaillé avec Hervé Lossec sur le fameux livre des bretonnistes, un best-seller en Bretagne et ailleurs. Il continue aussi à dessiner des couvertures de livres très variées, telles que Yaskiv de notre cher chroniqueur Gérard, ou la couverture du livre du chanteur Dénès Prigent. Comment résumer 50 ans d'activisme à raison d'un dessin minimum par jour ? Pas simple. Deux solutions. La première, direction la MPT de l'Arte-Loire, où vous avez le temps d'apprécier la diversité des planches jusqu'au 27 mars. La deuxième, plongez-vous dans le livre que Nono vient de sortir chez Locus Solus, Nonographie, tout sur le parcours de Nono, et puis des témoignages de ses copains de fac, de rando, bref, Nono sous toutes les facettes. Le livre est très documenté, avec une mise en page très pro. Tout y est, des années 70 à aujourd'hui. À retrouver dans toutes les bonnes médiathèques et librairies de Brest et de Navarre. Un excellent remède à notre météo bretonne.
1: Ah, c'est sûr que Nono nous fait sourire depuis très longtemps. Bah, écoutons, on espère, Isabelle, pouvoir le coincer ici dans les studios de Radio Neptune très prochainement avec son pote Gérard Cabon, parce que voilà, le duo, à mon avis...
2: Le duo infernal.
1: On essaye, on croise les doigts. Oui, ça promet, hein, comme tu dis, Gérald. On va essayer, et en attendant, et bon, on va aller voir l'exposition à la Maison pour tous de l'Arte-Loire.
2: Jusqu'à fin mars.
1: Alors, qu'as-tu choisi, ton choix musical ?
2: Moi, je vous ai choisi un petit remède à la mélancolie aussi. J'ai 10 ans, Alain Souchon, qui termine sa tournée avec les deux fistons. Et puis, moi, j'ai passé un petit cap, mais j'ai toujours 10 ans dans ma tête. Et puis, je dédie ce morceau à deux collègues là, qui vont bientôt passer le cap de la soixantaine aussi, les copains Yves-Ma et Sophie.

0: grand écran.
1: Gérald Jaffrès.
0: Et si on allait au soleil avec toi, Gérald, aujourd'hui au cinéma?
2: Ah oui, je vous invite vraiment à venir voir ce film qui s'appelle Rue Malaga de Mariam Touzani. Alors, c'est vraiment une invitation au soleil par ces temps de grisaille. Alors, Rue Malaga est le troisième long métrage de fiction après Adam et Le Bleu du Caftan. Alors, je vous donne un peu le résumé du film. Maria Angeles, une Espagnole de 79 ans, vit seule à Tanger, dans le nord du Maroc, où elle profite de sa ville et de son quotidien. Sa vie bascule lorsque sa fille, Clara, arrive de Madrid pour vendre l'appartement dans lequel elle a toujours vécu. Déterminée à rester dans cette ville qu'il a vue grandir, elle met tout en œuvre pour garder sa maison et récupérer les objets d'une vie. Contre toute attente, elle redécouvre en chemin l'amour et le désir. Voilà donc le sujet du film, et c'est un film qui est très inspiré de la grand-mère andalouse de Mariam Touzani. Rue Malaga est née, certes, de la douleur et du manque, puisque sa mère est décédée en février de 2023, mais c'est un film gay, ambitieux, beau, magnifique. Le personnage de Maria Angeles s'est imposé à elle de manière naturelle. Je parle de Mariam Touzani. Elle avait besoin de continuer à sentir les plats espagnols que sa mère cuisinait, de retrouver ses gestes à travers la tortilla et les croquetas qu'elle adorait préparer. Et puis, Rue Malaga est le premier long métrage de la réalisatrice, puisqu'elle est née à Tanger. Donc, elle revient sur ses terres. Chaque coin de rue lui rappelle un souvenir, un processus où se mêlent les souvenirs de sa mère, mais aussi de sa grand-mère. Ceci révèle une généalogie à la fois très féminine et très espagnole. Rue Malaga est de ce fait aussi un film sur la transmission. La grand-mère est arrivée très jeune au Maroc, à l'époque du protectorat espagnol, et c'est à Tanger qu'elle a fait sa vie. Sur place, la plaque de la Calle Malaga est encore écrite en trois langues, en arabe, en espagnol et en français. C'est une rue magnifique qui monte vers la Casbah, pleine de vie et de petits commerces, où l'on ressent très fort le passé et le présent, la modernité et la tradition, le mélange des cultures qui ont toujours fait battre le cœur de Tanger. Quelque chose de très vrai, d'authentique s'en échappe. Tanger, ville-monde, est l'une des grandes héroïnes de la rue Malaga. Ce film est une lettre d'amour à Tanger. Et je regarde Daniel, c'est définitivement une ville à part, une ville de liberté, de création. Et beaucoup d'artistes se sont ainsi mélangés à la population locale. Par-delà son cadre, le film est un hymne à la tolérance, à tous les niveaux, puisque ainsi, en choisissant pour héroïne une femme de presque 80 ans et en la filmant de au plus près, Mariam Touzani s'attaque à l'un des tabous de nos sociétés actuelles, celui de la vieillesse. À travers Maria Angèle, elle interroge le regard de la société aussi sur le vieillissement, sur les attentes, les idées reçues qui en découlent, ainsi que les cadres dans lesquels on cherche souvent à enfermer les personnes à certains âges. L'idée étant que Maria Angèle fait sauter tous ces verrous. Carmen Maura, la grande actrice espagnole, incarne avec bonheur à la fois ce personnage et sa note subversive. Dans le film, Maria Angèle redécouvre sa sexualité à un âge avancé et en jouit. Cette redécouverte est aussi belle que naturelle. Et la chanson qu'on va écouter tout à l'heure, qui s'appelle Toda la Vida, est une chanson illustre, chantée par Maria Dolores Pradera, une interprète très connue en Espagne, une très grande dame de la chanson espagnole. Et les paroles sont très proches du film de Maria Angeles, Toda una Vida, toute une vie, c'est ce que Maria Angèle doit abandonner. En même temps, la chanson parle d'un amour inconditionnel qui se vit aussi dans le désespoir et la douleur. Ces paroles, ça rappelle un peu le fado. Ces paroles racontent un peu l'amour de Maria Angèle pour sa maison, sa ville, toute une vie. Voilà, je vous invite vraiment parce que c'est un film beau, fin, délicat. Et en plus, Carmen Maura, qu'on avait connu chez Carlos Saura, chez Almodovar, mais aussi chez Philippe Leguet pour Les femmes du sixième étage. Allez voir ce film, c'est vraiment une merveille. Et en plus, avec une touche d'humour. Enfin bref, je vous laisse le découvrir.
0: Et en plus, avec l'amour de Tanger, c'est une ville dont tu rêves.
2: Voilà, exactement. Je vais prendre un billet d'avion quand je pourrai. Enfin, peut-être même d'autocar. Hein. On va voyager écologique. Hein.
0: Très bien.
2: On va aller en autocar. Voilà.
0: Allez, place à la musique, Tanger. Alors.

0: Oh, magnifique. Une voix absolument magnifique. Merci pour ce choix musical, Gérald.
1: Bah,
0: c'est
1: plaisir.
0: La fin de l'émission, déjà. On n'a pas vu le temps passer. Merci à tous, à toutes, pour votre participation, Isabelle.
2: Merci, à bientôt.
0: Oui, on se voit, bah, on se fait une
2: dans les festivals,
0: émission,
2: voilà.
0: Voilà. Ce genre, merci Gérald.
1: Au revoir, à bientôt.
0: À bientôt, et Jean-Louis pour la réalisation technique, la mise en onde de Kaléidoscope. On se retrouve dans 2 semaines, en attendant... Portez-vous bien, profitez de tous les spectacles et expositions qui sont à votre disposition.
2: Et le soleil va arriver.
0: En plus, ben ça c'est génial. Et on se quitte avec quelqu'un qui nous amène toujours du soleil. Marvin Gaye, What's Going On sur Radio Neptune. Bonne soirée à tous. Kenavo.
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1: Villa-Lobos est passionné par les musiques populaires de son pays, le Brésil. Celle des Indiens, celle des paysans, mais aussi celle de la ville, les musiques urbaines, jouées à l'occasion des carnavals ou d'autres soirées festives, noces, anniversaires, etc. Et parmi ces musiques, ce sont les musiques instrumentales, les choros, qui ont sa préférence. Le musicologue Renato Almeida décrit ainsi le choro. Choro est un nom générique qui a diverses acceptions. Il peut désigner un ensemble d'instruments, en général flûte, ophicléide, mandoline, clarinette, guitare, piston ou trombone, l'un d'eux jouant en soliste. Par extension, on appelle également choros les morceaux exécutés par ces groupes d'instruments qui ont fini par prendre un aspect particulier et caractéristique. Enfin, on désigne du nom de choros certains airs de danse populaires, également connus sous le nom de asustados ou de arrasta p. C'est même là, semble-t-il, l'origine du mot. En effet, selon Jacques Raimundo, il viendrait de la côte d'Afrique. Il existe chez les Cafres une sorte de concert vocal avec danse appelé xolo. Les Noirs de chez nous jouaient parfois à la Saint-Jean ou à l'occasion de fêtes dans les fazendas des danses qu'ils appelaient xolo, mot qui par confusion avec l'homonyme portugais devint choro et arrivé à la ville fut écrit choro avec un ch. Comme d'autres mots de notre vocabulaire populaire, il eut tout de suite la forme diminutive de chorinho. Le choro est de Rio. Il est venu de la ville nouvelle vers le milieu du siècle dernier et par

La suite, il a tout à fait conquis droit de cité chez nous. Autrefois, on l'entendait fréquemment pendant les nuits, se promenant dans les rues en interminables sérénades. Les choros jouaient des airs populaires auxquels ils donnèrent à la longue un caractère particulier et une expression typique. C'est un des facteurs qui ont le plus contribué à fixer les éléments de la musique de Rio. Si elle est en général sentimentale, beaucoup d'airs sont joyeux et pleins de vie, comme le magnifique Apant Eite Cavaquinho de Ernesto Nazaré. Villa-Lobos intègre rapidement un groupe de choros et était donc invité à jouer dans les endroits les plus divers. Il profita de son appartenance au groupe pour y créer une atmosphère nouvelle. Dans ce milieu, il put former un aspect nouveau de sa personnalité en développant ce qu'elle comportait d'original. Au sein du groupe, Villa-Lobos était celui qui savait, le musicien formé, le guitariste classique, et il influença dans leur jeu et dans leur manière d'improviser ses collègues qui écoutèrent ses conseils et s'inspirèrent de sa technique, tant instrumentale que théorique. On trouve des souvenirs de cette époque dans la fugue de la Bachiana Brasileira numéro 1. Toute l'œuvre de Villa-Lobos résulte de ses divers et mixtes apprentissages, savants et populaires, savoir livresque et confrontation à la réalité sociale. Elle est le résultat de son effort et de sa recherche personnelle et du roman que fut sa vie. Il a dû surmonter de graves difficultés, les intégrer et les résoudre pour atteindre à un épanouissement personnel autant qu'artistique. La nécessité de jouer dans de petits orchestres, de maîtriser plusieurs instruments, de voyager à travers tout l'intérieur du pays, les multiples séjours également à l'étranger, enfin, la misère qu'il dut maintes fois surmonter, façonnèrent son caractère et enrichirent un talent pourtant inné. La fascination de Villa-Lobos pour les choros ne l'empêcha pas de poursuivre ses études et, cédant à l'insistance de sa mère, il s'inscrit à la faculté de médecine. Il n'avait pourtant aucune vocation pour embrasser la carrière médicale, ni aucun goût pour les études de médecine, et les cours lui étaient extrêmement pénibles. Les seules choses qui excitaient sa curiosité étaient les leçons d'anatomie, et il posait à ses professeurs des questions sur des problèmes dont la complexité dépassait bien souvent le niveau de la classe. Un jour, Villa-Lobos s'enfuit de la maison maternelle pour être libre de fréquenter des choros et de jouer dans de petits orchestres. Ce fut le début d'une vie difficile et bohème, et qui dura longtemps. Il joua dans des cinémas, des bars, des hôtels, des cabarets, etc. Il y joua le répertoire populaire de l'époque, polka, valse, passo. Bref, une musique sans grande prétention, mais il découvrit également, et par des transcriptions pas toujours très heureuses, le répertoire lyrique en vogue à l'époque, opéra et opérette. En 1905, il eut le désir de voir encore autre chose. Il sacrifia alors les livres précieux hérités de son père et partit dans le nord du pays. Il y fut émerveillé par la richesse folklorique de ces régions. Il fréquenta les quartiers les plus louches de Salvador et de Recife. L'expérience acquise au cours de ce voyage et au contact des chanteurs populaires, de leur façon de chanter, d'accorder leurs instruments aussi, tout cela s'avérera d'une valeur inestimable. Tout l'intéressa au plus haut point et développa un sentiment national puissant qu'il portait déjà pourtant en lui.

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1: Alors nous avons vu que Marie Le Néru est marquée par le drame. Elle en a beaucoup parlé déjà dans son journal d'enfant. Au moment où elle arrête son journal, en 1890, sa vue, cependant, s'améliore un peu. Elle ne reprendra son journal, qu'on appelle parfois le vrai journal, nous dit François Broche, qu'en 1893, en septembre, à Brest. Elle se réveille d'un long cauchemar, nous dit Suzanne Naveau, dans sa remarquable thèse de doctorat en 1932. Cette thèse de 277 pages, que j'ai lue totalement, est un excellent outil de travail. Il est intéressant de noter ici que l'auteur de cette thèse est elle-même sourde, comme elle l'indique dans l'avant-propos, et que je cite « Sans doute, comme elle, j'étais condamné au silence, mais cette condamnation m'avait été infligée et presque dès ma naissance, et je ne pouvais imaginer le monde des sons que Marie avait connu. » Elle a en tête de son journal cette pensée. « Accoutume-toi même aux choses que tu désespères d'accomplir. » Et au cours de l'été 1896, elle écrit dans ce journal « Je pourrais être triste jusqu'à la mort, mais je ne serai jamais pessimiste. Et je suis trop intelligente pour être jamais une révoltée. » Et elle ajoute une maxime de Tolstoï « Tant que dure la vie, le bonheur existe. » Elle envisage alors de se faire carmélite. Peu à peu, sa foi s'effrite, elle y renonce. Et Suzanne Naveau, dans sa thèse, prétend que c'est pendant la lecture de Schopenhauer et de Nietzsche que Marie abandonne l'idée chrétienne de résignation qui lui est présentée comme une fausse valeur. Elle commence alors à écrire et voue une certaine admiration à Maurice Barrès, écrivain de talent qui a vécu de 1862-1923. Elle le rencontrera à Neuilly le 16 février 1906 chez Marie Duclos, qui est une poétesse, essayiste, historienne, avec qui elle s'est liée. Je dois préciser que depuis 1889, elle s'est installée avec sa mère à Paris, 8 avenue de Villard, dans le 7e arrondissement, jusqu'en 1893, et ensuite 7 rue Faraday, dans le 17e. Elles y passent l'hiver et reviennent en Bretagne l'été, ou en général, elles passent les mois de juin-juillet dans le Morbihan, et le mois d'août et une partie du mois de septembre à l'hôtel, au Trésir. Sa volonté d'écrire était ancienne, mais elle avait beaucoup d'exigences de qualité, comme le montre son journal en 1893. Voilà 5 ans de vie intellectuelle. Mon imagination a fait le tour des choses, mais j'ai laissé traîner toutes mes idées, au point que je ne sais plus où j'en suis. J'en souffre parce que je mène une vie qui m'est inférieure. Malgré mon horreur des journaux intimes, il m'arrivera de me permettre ces protestations contre moi-même, parce que c'est un stimulant. Et puis, ne parlant plus, j'ai besoin d'être maîtresse de mon style. Je le sens trop pauvre et il m'est trop insuffisant. Marie, en effet, a beaucoup d'exigences pour elle-même et elle ne supporte pas la médiocrité. Mais Marie n'est pas une grande sentimentale, ni une romantique, et pas davantage une poétesse. Elle n'a pas la douceur, la tendresse et la sensibilité nécessaires au poète. En tout cas, elle ne se livre jamais totalement. Le seul passage que j'ai noté dans sa littérature, baignée de poésie, voire de lyrisme, c'est dans son journal, le 4 août 1898. « Que c'est beau la lumière, et comme notre âme s'empétrit, c'est un réveil de pouvoir lever la tête, ouvrir les yeux dans plus de jours, de sentir baigner de plus d'espace. Je ressaisis les oiseaux dans leur vol et leur battement d'ailes m'est une nouveauté. Les étoiles me reviennent une à une. J'ai déjà toutes les grandes constellations, mais leur écrin de nuit noire est depuis longtemps allumé. Je les guette, blanches au crépuscule. J'ai eu la mélancolie de les reconnaître assis sur une toile au dernier salon. Mais ce que j'attends, ce que j'espère, c'est le pur contour de la lune. Je la vois toujours fumante d'un nimbe aux quatre rayons, aux bras de moulin, comme en met Gustave Moreau à ses apparitions. Oh, chose, comme je vous regarderai. Une partie de ses étés se passe dans le Morbihan, où elle a de la famille. dans une propriété de Brutul, qui est en Plomeur, à côté de Lorient. Et c'est de cette propriété que le 18 juillet 1895, elle écrit cette pensée émouvante. Qu'est-ce que la résignation ? C'est le désespoir accepté. En 1897, alors qu'elle se voyait devenir carmélite, elle écrit le 17 septembre. « Dieu ne m'a pas consulté. Il ne m'a pas attendu la demande de mes vœux. Il a fait de moi une carmélite dans toute la rigueur de la clôture et du silence de l'esprit de Sainte Thérèse, que l'esprit de Sainte Thérèse me soit donné. » À Brutul, l'année suivante, le 29 juillet, elle déclare « Je n'abdiquerai jamais, je voudrai toujours tout, j'ai besoin de préférer ma vie pour l'accepter. » Et en 1899, au moment où sa soif d'écrire se précise, elle note « Écrire m'a toujours semblé le sacrifice de la femme à l'auteur. Eh bien, elle est perdue pour moi, la femme. Il s'agit de sauver ce qui reste. » Chacun aura compris qu'à travers ces lignes, c'est une grande souffrance qui est exprimée. Marie s'engage dans un combat impossible contre le handicap, combat voué à l'échec, mais dont elle sortira grandie. C'est une femme de 24 ans qui parle ainsi. Elle s'est enivrée de culture, polyglotte, elle connaît le latin, l'allemand, l'anglais, l'italien. Cette même année 1899, en avril, en visite à Plougonvelin, elle écrit au cimetière de Plougonvelin « J'ai senti qu'on pouvait mourir ici, mourir, venger et rassasier du spectacle emporté. Ailleurs, les hommes sont enfouis, il n'y a que près de la mer qu'on remonte à la surface. » Et puisque je parle du cimetière de Plougonvelin, j'ai écrit un poème en hommage de Marie Le Néru, qu'en aparté je vais vous lire. « Ô cimetière du bout de la terre, placé là aux confins d'une mer, le parfum iodé de tes vents dominants appelle les oiseaux qui vont tourbillonnant. Dans un balai rituel, ils planent sur les tombes comme pour célébrer la paix des blanches colombes. Le temps ici n'a plus cours, la vie est arrêtée, mais le souvenir dans le marbre est compté. Comme un livre ouvert, il raconte la vie des humbles et des grands parfois inassouvis. » Parti dans le lointain à la recherche de la toison d'or, ou accrochés vaillants à leur terre d'amour, dans des riches manoirs ou de tristes chaumières, ils ont vécu ce que vivent les roses, même les trémières. Quelques instants de bonheur et les mêmes chimères. Ils ont bu des veloutés nectar et des potions amères. Les plus grands laissèrent leur nom gravé sur une plaque bleue dans une rue pavée. Au pied de l'immense croix centrale, au milieu des allées au tracé orthogonal, petits et grands sont tous égaux, sous la terre sépulcrale, ils reposent à jamais en lignée ancestrale. Et comme Paul Valéry dans son cimetière marin, ils nous dominent d'un regard souverain. Les morts cachés sont bien dans cette terre qui les réchauffe et sèche leur mystère. Voilà, donc la prochaine fois nous continuerons sur Marie Le Néru. Je voulais annoncer que samedi prochain, samedi donc 7 mars, à 14h30, à la ferme Gestin, je présenterai la symphonie dans le cadre de mon atelier de musique classique qui est ouvert à tous et gratuitement. Et le samedi 14 mars, à 16h, rue Saint-Malo, à la salle au coin de la rue, je présenterai le proto-féminisme qui fait suite à l'archéo-féminisme que j'ai présenté le mois dernier.

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1: Denis Laval, vous auriez pu dire « La beauté sauvera le monde » parce que toute votre activité professionnelle tourne autour de la beauté. Que pensez-vous de cela ?
2: C'est en effet presque pour moi une certitude que la beauté répond à un niveau d'excellence de l'homme. Et qu'en effet, se battre, ou tout au moins très modestement avoir un petit métier qui permet que tel ou tel monument, tel ou tel grand tableau, telle ou telle sculpture, tel ou tel morceau de musique, telle ou telle page d'écrivain puisse survivre, eh bien en effet c'est avoir cette mission de sauvegarder pour les hommes ce qu'il y a de plus essentiel en eux, qui est la beauté.
1: Quel est votre métier exactement ?
2: Mon métier, c'est d'être un conservateur général du patrimoine. Aujourd'hui, le titre est un titre un peu général, qui mélange le conservateur de musée, ce que j'ai été moi plus particulièrement, c'est un inspecteur des monuments historiques. Ma vie a été faite, à l'issue d'un concours assez difficile, a été de regarder les monuments de toute la France et d'essayer de faire en sorte que dans leur architecture, dans les œuvres qu'ils portaient en leur intérieur, tout cela puisse être sauvegardé et restauré.
1: Pourquoi parlez-vous au passé ?
2: Je ne parle pas au passé, simplement le titre d'inspecteur des monuments historiques a été supprimé. On a réuni pour des gestions administratives bénéfiques, je dois dire, au niveau des salaires. On a réuni l'ensemble des corps de conservation sous la dénomination de conservateur du patrimoine. Et le bâton de maréchal, en quelque sorte, dans une carrière déjà un peu passée comme la mienne, c'est d'être conservateur général.
1: Alors comment vous êtes arrivé à cela ? D'abord, votre enfance, vous auriez pu être ingénieur, professeur de latin français ou de grec, ou de philosophie stoïcienne, et vous avez ce métier-là. Qu'est-ce qui s'est passé ?
2: Deux choses, je crois. D'une part, une bonne éducation, avec des parents aimants, qui aimaient beaucoup l'histoire, qui aimaient beaucoup les œuvres d'art. Quand on vit dans un appartement parisien, enfin, ou à côté de Paris, c'était mon cas, où vous avez quelques tableaux accrochés, une petite statuette sur une table, eh bien, vous êtes déjà empreint de cette forme très suprême de création pour l'homme qui est, au fond, la valeur artistique des choses, la création artistique. Et je crois que cette éducation de tout petit avec les œuvres d'art, c'est quelque chose que vous n'oubliez pas.
1: Vous étiez bon en dessin ?
2: Pas mauvais. Je n'étais pas un extraordinaire spécialiste du dessin, mais j'avais quelque chose qui donnait tout de suite une personnalité à la chose représentée.
1: Quelles étaient vos matières préférées ?
2: L'histoire, le dessin, la musique. J'ai beaucoup aimé la littérature, le latin. J'étais pas très scientifique, par contre j'étais très passionné par les problèmes de géométrie et les sciences naturelles. Quand on a commencé, ça se faisait, je sais plus, ça se fait aujourd'hui, à commencer à nous demander de disséquer quelques malheureuses grenouilles ou quelques pauvres insectes, alors là les choses allaient beaucoup moins bien.
1: Et vous avez passé quel bac ?
2: J'ai passé un bac littéraire, ce qui était le bac lettres classiques.
1: Et ensuite ?
2: C'est-à-dire dans la période 68, donc vous voyez, ça a dû changer depuis.
1: Ensuite donc, la faculté ?
2: Après la faculté, nous étions donc dans les événements de 1968. Les choses étaient quelque peu agitées. J'avais l'impression que peu de personnes avaient beaucoup d'esprit. Donc j'ai cherché à m'inscrire à l'école des chartes, que j'ai trouvé dans un état de désordre indescriptible à ce moment-là. Je suis passé par la Sorbonne, que je trouvais dans un état assez pire. J'ai voulu faire une licence d'histoire. Et un peu désespéré, je suis parti me promener vers le Luxembourg, remonter l'avenue du jardin de l'Observatoire, où il y a un très beau bâtiment qui s'appelle l'Institut d'art et d'archéologie. Et comme souvent pour les jeunes, j'ai eu une rencontre très formidable de quelqu'un qui allait devenir mon maître, que je ne connaissais absolument pas à l'époque. Je suis rentré dans les couloirs de l'Institut d'art et d'archéologie, désespéré de ne pouvoir m'inscrire dans des institutions qui pourtant m'appelaient. Et je suis tombé sur ce monsieur qui s'appelait Jacques Tullier et qui m'a dit « Mais monsieur, que cherchez-vous » J'ai dit « Je voudrais m'inscrire dans une université où je pourrais toucher aux choses de l'histoire, mais aussi de la création artistique. Et j'ai fait un itinéraire aujourd'hui qui m'a un peu déçu, et donc je termine par l'Institut d'art et d'archéologie. Il a eu cette parole en me disant « mais c'est là, je pense, où vous allez trouver probablement ce que vous avez envie de faire ». Il ne s'était pas trompé, j'ai commencé mes études en faisant une licence de lettres, puis une licence d'histoire, et en même temps en suivant déjà des cours à l'Institut d'art et d'archéologie, et je suis sorti lauréat de l'Institut d'art et d'archéologie.
1: Lauréat ?
2: C'est-à-dire qu'on a ses diplômes.
1: Sinon, petite parenthèse, vous ne semblez pas avoir beaucoup apprécié mai 68.
2: Pas vraiment.
1: Et pourquoi ?
2: Je considère, probablement, si vous voulez, nous étions dans une période où les esprits supportaient assez mal un certain nombre de contraintes. Mais j'ai plutôt vu une période, non pas de libération, mais d'aberration. J'ai vu une période où la prétendue liberté n'était qu'une petite part d'égoïsme individuel. Enfin, on avait le droit de fumer. Enfin, on avait le droit de dire des gros mots. Et j'ai vu tout ça comme, au fond, quelque chose qui était plutôt pénible qu'une véritable révolution.
1: Vous sortez le Réa, et alors, que faites-vous ? Que devenez-vous ?
2: J'ai eu cette chance que, cette fois-ci, je l'avais rencontré comme professeur. Avec d'autres, j'ai eu cette chance d'avoir d'immenses professeurs. Daniel Arras, qui était mon jeune chargé de cours, André Chastel, Louis Grodecki, à l'université de Paris 4 et à l'Institut d'art et d'archéologie. Et mon professeur, qui est devenu mon maître, qui était Jacques Tuillier, m'a proposé de passer un entretien. C'était assez difficile à l'époque pour partir à Rome, à l'Académie de France à Rome. J'ai eu la chance de faire un entretien assez acceptable et j'ai été donc lauréat de l'Académie de France à Rome, ce qu'on appelait un pensionnaire, des années 77 aux années 79.
1: Parlez-moi un peu de ce maître Jacques Tuillier. Comment le voyez-vous maintenant ?
2: Il vient de mourir et je fais partie de plusieurs de ses élèves qui cherchent à œuvrer pour sa mémoire. Nous allons essayer de republier beaucoup de ses textes. Nous allons organiser un colloque, deux colloques en sa mémoire. C'est-elle le prototype même du grand humanisme de l'université française ? Immense historien d'art, mais en même temps s'intéressant d'abord à la formation des jeunes esprits. Comment faire en sorte que, d'un goût pour la chose artistique, on réfléchisse à cette chose si difficile, si profonde, qui est de produire une œuvre artistique. Et je pense que c'est grâce à lui que j'ai eu de plus en plus un peu de profondeur pour comprendre ce phénomène si grave, si déterminant et si essentiel, au fond, pour l'être humain, que d'avoir la capacité de produire une œuvre d'art. Alors je lui dois tout.
1: Et son caractère, c'est un homme sévère ?
2: C'était un homme rigoureux, pas du tout sévère. Ce qu'il aimait, c'est qu'on travaille, et j'aimais le travail, c'est qu'on puisse peu à peu essayer d'aboutir dans ce que l'on avait envie de faire. Mais c'était un homme, c'est un professeur admirable, véritablement. Je l'ai connu avec des amis ou des collègues. On ne réussit pas un concours tout de suite, c'est très difficile un concours. Eh bien, je l'ai vu, lui, tout de suite conforter ceux qui ne réussissaient pas. Tout de suite leur dire, vous avez une seconde chance. Cette acceptation de la générosité du professeur, ça, si vous voulez, c'est ce qui le définit d'abord. Et on ne l'oublie pas.
1: Comment se fait-il que cet homme est si peu connu ?
2: Il est assez connu. C'est-à-dire qu'il a produit beaucoup de livres, il a fait beaucoup d'expositions. C'est un des très grands spécialistes de la peinture française du XVIIe siècle et du XIXe siècle. Et aujourd'hui, si vous parlez de Nicolas Poussin, de Georges de la Tour, ou de très grands maîtres du XIXe siècle, vous passez par son écriture. Mais c'est un homme qui, en même temps, il a été nommé très vite au Collège de France, et vous dire la sommité qu'il représentait. Je me suis trouvé deux fois dans son bureau où on lui proposait l'Académie française, car c'est un homme qui écrivait admirablement, et je l'ai vu refuser en indiquant que la source principale de sa vie, c'était la réflexion et l'écriture, mais aussi les jeunes étudiants, la pensée, pour essayer de faire en sorte qu'il y ait des successeurs. Et ça, je crois qu'à nouveau, si vous voulez, c'est la générosité du professeur très exceptionnel qui s'imprimait là.
1: Quelle fut votre première mission ?
2: Ma première mission, c'était la responsabilité de plusieurs... Les inspecteurs des monuments historiques étaient responsables de plusieurs régions en France. Et moi, on m'a confié deux régions passionnantes, mais très opposées, le Languedoc-Roussillon et la Normandie. Et ma responsabilité, c'était en particulier, à côté de ceux qui restaurent proprement les édifices, qu'on appelle des architectes en chef des monuments historiques, corps absolument essentiel aussi pour la mémoire artistique française, mais c'était au fond d'aller contrôler des travaux, d'aller essayer de donner un souffle pour qu'on protège juridiquement, vous savez, ce qu'on appelle des classements monuments historiques, telle ou telle peinture, telle ou telle sculpture. Et les deux monuments dont j'ai pu m'occuper très vite, c'était la cathédrale de Narbonne d'un côté, la cathédrale de Rouen de l'autre côté. Et c'était très passionnant, si vous voulez, de voir, de découvrir ce qu'est véritablement le monde de la cathédrale, ces édifices qui se sont construits sur tellement de siècles, avec tellement d'intervenants, et en même temps cette continuité qui fait que le grand-père, puis le père, puis le fils, puis le petit-fils interviennent sur le même édifice, avec la même pensée de l'élever. Cette continuité de la création, si vous voulez, ça a été ma première leçon, au travers des cathédrales Narbonne, Rouen.
1: Alors par exemple, vous êtes devant la cathédrale de Narbonne, vous constatez quoi et vous pouvez faire quoi ?
2: Bien, par exemple, je constate que il y a de l'humidité dans une chapelle. Donc j'alerte immédiatement l'architecte, je fais un rapport pour obtenir des crédits. Aujourd'hui, on a maintenant de plus en plus une structure même régionale, culturelle, qui est développée, ce qu'on appelle les directions régionales des affaires culturelles. Et donc, bah, il faut tout de suite, si vous voulez, alerter les uns et les autres pour obtenir une mise en route de ces travaux. Mais une mise en route des travaux, l'administration est l'administration, c'est une machine qui fonctionne, mais c'est une machine lente. Il faut donc aussi parer au plus pressé. Vous avez une chapelle avec l'humidité qui rentre, il y a un tableau dans cette chapelle, on ne peut pas le laisser, donc il faut le déménager, il faut choisir le restaurateur. Il faut penser que dans l'année qui viendra ensuite, vous allez, ou les deux ans qui viendront, on va restaurer ce tableau qui a été touché par l'humidité. Qu'est-ce qu'on doit faire? Comment on fait? Et puis, vous avez à prévoir aussi, quand tous les travaux seront faits, et la chapelle restaurée, et le tableau remis en état, comment tout ça s'articulera à nouveau. Donc, au fond, j'ai été un métier, enfin j'ai constitué, si vous voulez, j'ai été un membre d'un métier qui finalement est intervenu dans la vieille vie, l'éternité de vie de l'œuvre d'art, et à un moment donné, il faut savoir la sauvegarder, intervenir au juste moment, réfléchir à ce qu'on va en faire et comment la représenter aux autres ensuite pour que ce que vous avez peut-être vous découvert comme une œuvre fondamentale devienne pour tous aussi une œuvre importante.
1: Et qu'avez-vous fait pour la cathédrale de Rouen ?
2: La cathédrale de Rouen, j'ai non seulement évidemment beaucoup collaboré à la restauration, en particulier au nettoyage que l'on poussait un peu trop, à mon sens, des portails extérieurs. Vous savez que Rouen a une admirable sculpture de portails que Flaubert a chanté d'ailleurs pour une partie de ces portails. Mais j'ai aussi beaucoup œuvré. La cathédrale de Rouen est une ville touchée par la guerre, par la Seconde Guerre mondiale. La cathédrale de Rouen avait beaucoup souffert de bombardements dans les derniers moments de la guerre, d'ailleurs. Et donc, une grande partie de ses peintures avait été décrochée. Et j'ai beaucoup travaillé à replacer les tableaux dans la cathédrale de Rouen. J'avais la chance d'avoir un ami, quelqu'un avec qui j'ai beaucoup travaillé, qui était le conservateur du musée des Beaux-Arts de Rouen à l'époque, François Bergot. Et tous les deux, nous avons du coup, pour mettre en avant cette nécessité de redécorer fondamentalement une cathédrale, les cathédrales n'étaient pas blanches, comme on le croit trop souvent, nous avons organisé une très grande exposition en 1986 sur la grande peinture religieuse dans les édifices de la Normandie et particulièrement dans la cathédrale de Rouen. Et nous avons fait une très grande exposition où nous avons déjà replacé un peu dans les édifices tous ces tableaux. Donc c'était très passionnant parce que c'était pas une exposition de musée où d'une façon artificielle, en quelque sorte, on replace des œuvres dans un parcours que l'on crée pour le visiteur. Mais là, il s'agissait de créer un parcours dans là où la peinture avait toujours été accrochée. Donc, réfléchir à cette espèce d'émotion que le spectateur devait avoir de retrouver dans un lieu qui avait été fait pour une peinture, pour un décor, de retrouver cette émotion au fond, l'enveloppe et de ce qui était dans l'enveloppe.
1: Il vous arrive de devoir mener des combats difficiles contre des autorités locales ou contre...
2: Notre esprit romanesque d'aujourd'hui ferait que... On aimerait que je vous réponde oui. Eh bien non. Je dois dire que la grande satisfaction de mon métier, que j'ai mené quand même maintenant depuis plus de 30 ans, c'est d'avoir eu toujours, je dis bien toujours, des responsables étonnants et passionnés. Qu'il se soit agi d'un évêque, d'un curé, qu'il se soit agi d'un maire, d'un député maire, qu'il se soit agi d'un responsable au plus haut niveau, ministre ou directeur de grands services administratifs, j'ai toujours vu là, si vous voulez, une sorte de famille. Et c'est en quoi c'est très passionnant aussi, et ça donne d'une certaine façon beaucoup d'espérance, voire d'optimisme, c'est que autour des très grandes œuvres, autour de quelque chose qui est fondateur, si vous voulez, d'un héritage et en même temps qui porte vers l'avenir, comme l'œuvre d'art à l'intérieur d'un monument français, eh bien, j'ai toujours senti une espèce de collaboration profonde sur tout cela. Alors, je sais bien qu'il y a des exemples de maires qui n'ont pas été toujours conséquents avec leur patrimoine, d'administration qui n'a pas toujours été agissante dans le temps où on l'aurait voulu. J'ai eu cette chance, moi, de rencontrer finalement des gens qui avaient envie de leurs œuvres. Et au fond, ça a été une collaboration, presque une famille, si vous voulez, que j'ai toujours su constituer ou senti se constituer autour de moi.
1: Et les problèmes d'argent ?
2: Les problèmes d'argent, ils sont importants. Mais là encore, dans les grandes années qui ont été celles où je suis intervenu, je dois dire que il y avait quand même beaucoup d'argent pour le patrimoine. Il y en a encore pas mal, quoi qu'on en dise. Et quand on réfléchit à l'action, c'est-à-dire ne pas se précipiter, saupoudrer de l'argent sur tel tableau, telle cathédrale ou telle petite église, mais qu'on réfléchit à ce qu'on va faire et qu'on dresse un plan d'intervention, alors finalement, on arrive assez vite, sur une période de 3 à 4 ans, à faire les choses.
1: Et dans l'État, quel est votre partenaire de discussion ? C'est un ministre ? C'est qui ?
2: C'est ce qu'on appelle le directeur général des patrimoines et le sous-directeur des monuments historiques. Moi, je suis attaché, je suis chargé de mission auprès à la sous-direction des monuments historiques et à la direction générale des patrimoines maintenant. Et si vous voulez, j'agis sur des opérations difficiles. Ma responsabilité, c'est au fond les... Souvent, je dis ça un peu de façon humoristique, mais c'est un peu les opérations spéciales, les opérations qu'on ne peut pas rater, si vous voulez. Donc, par exemple, je me suis beaucoup occupé, j'étais pas tout seul, mais beaucoup occupé de... Il fallait absolument, vous savez, que le premier grand mécénat, c'est-à-dire une aide privée sur un grand monument appartenant à la communauté, ça s'est fait autour de la restauration de la Galerie des Glaces. Beaucoup d'esprits ne comprenaient pas encore dans la France des années de la fin des années 90, ne comprenaient pas ce que ça voulait dire ce mécénat. On a eu des articles insensés sur le fait que l'État devait absolument subvenir à tout. Vieil optimisme béat, alors celui-là que nous connaissons bien. Et en fait, en vérité, il a fallu beaucoup se battre pour qu'avec un mécène privé, si vous voulez, on arrive là, en 2 ans, à restaurer la Galerie des Glaces de Versailles.
1: Et qui était ce mécène privé ?
2: C'était Vinci. C'était cette grande maison de très grands travaux, hein, les fameux grandes maisons de BTP, comme on dit. Et c'était avec Vinci qu'on a réussi cette affaire de la Galerie des Glaces. Alors après, j'ai enchaîné avec un autre mécénat sur un monument prestigieux et dont l'actualité a fait qu'il a été un peu au centre des conversations, qui était l'Hôtel de la Marine, place de la Concorde. Et à l'heure actuelle, j'ai une autre mission sur quelque chose où là encore, on a beaucoup parlé, un peu à tort et à travers, qui est la restauration de l'hôtel Lambert à Paris, pour la famille du Qatar qui a racheté cet hôtel, qui s'effondrait, il faut bien le dire, et qui, je le dois dire, nous laisse quand même beaucoup les mains libres pour faire ce que nous voulons, comme une vraie restauration magnifique de cet hôtel qui est le seul à Paris à posséder autant de grands décors du XVIIe siècle.
1: On peut dire merci au Qatar.
2: D'une certaine façon, oui. Il faut toujours se méfier, si vous voulez, des choses tranchées. Nous sommes dans des périodes où, finalement, quand il y a des bonnes volontés, qui s'expriment d'abord au travers de la chose qui est la création artistique, mais il me semble que ces bonnes volontés-là doivent être acceptées.
1: Puis il vaut mieux qu'ils mettent de l'argent là que dans une équipe de football.
2: C'est certain, c'est certain. Je crois que dans ce qui reste de l'héritage pour une communauté comme la France, les monuments historiques resteront beaucoup plus qu'une petite équipe de football.
1: Parlez-nous un peu d'autres missions que celle-là. J'ai appris, mais peut-être on m'a raconté des histoires, qu'un jour vous avez été chargé de transporter le fauteuil ou le trône de Napoléon Ier au Japon. Est-ce vrai ?
2: Oui, c'est tout à fait vrai, puisque dans les missions aussi qui sont les miennes, il faut bien entendu que je m'occupe du sort d'œuvres d'art insignes, qui sont conservées, encore une fois, dans des monuments français, mais qui sont demandées pour des expositions, donc il faut en être responsable, on l'accompagne du début jusqu'à la fin. En effet, j'ai emporté le siège de Sainte-Hélène, c'est-à-dire l'empereur avait son siège, presque un trône, on oserait dire, mépliant, admirablement, objet métallique extraordinaire, au Japon. C'était un geste fort, puisque, comme vous le savez, dans le monde asiatique, Napoléon a une espèce d'écho tout à fait extraordinaire. Il y a un deuxième écho qu'on oublie un peu trop, c'est Victor Hugo. Le monde asiatique, qu'il soit japonais, chinois, coréen, indonésien, ce sont des mondes qui ont deux grandes références de la culture française. Napoléon, c'est l'être pour eux qui a transcendé un destin. Il ne voit pas le conquérant militaire. Ce qu'il voit, c'est un être qui se révèle en lui-même pour, en quelque sorte, devenir un destin. Donc c'est l'individu héros, si vous voulez. Dans l'individualisme asiatique très fort, de ce point de vue, Napoléon est un écho. Puis le deuxième, c'est Victor Hugo. Et Victor Hugo, c'est la générosité. C'est d'abord et avant tout un roman, pour eux essentiel. Beaucoup de petits japonais ou de chinois apprennent le chinois ou le japonais au travers de quelques pages du Misérable. On oublie trop l'importance extrême des Misérables pour nos petits chinois ou japonais.
1: Et Victor Hugo. Le côté socialiste, peut-être non ? Social ?
2: Le côté généreux. L'être humain doit penser à l'autre et doit être généreux vis-à-vis de l'autre, doit avoir un code moral de générosité, doit avoir le souci de se réaliser lui-même, notion très importante pour le monde asiatique, mais en même temps d'avoir cette puissance de l'âme pour les autres. Et on oublie un peu trop cette importance de Victor Hugo pour le monde asiatique.
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2: Nous recevons Peter John Butler, qu'on a longtemps surnommé Pikey dans le Finistère, et Jean-Luc Roumier, deux jazzmen finistériens, pour la sortie de leur CD commun, Crooning at the Moon. 12 chansons de jazz, des reprises, mais aussi des compositions originales. Peter, Jean-Luc, vous êtes deux. Henri

0: Une formation, voix, contrebasse, guitare?
1: Naturellement, on va dire. Moi, j'étais à Paris 25 ans. Et à mon retour, on s'est rencontrés dans des concerts comme ça, on parlait, puis ça s'est fait très naturellement. Et
0: c'est une formation qui se prête bien justement à la mélodie, au chant.
2: Oui. On sent comme il dit, faire une belle intro, et puis un accompagnement très varié, riche et varié. Et puis un chorus, mais il fait ça tout de suite spontanément. On a fait quelques répétitions, mais il a ça en lui.
0: Ça met bien la voix en valeur.
2: Oui, c'est à l'aise, oui.
0: Jean-Luc, ça permet aussi bien des morceaux très intimistes comme des morceaux plus énergiques. Hein.
1: Oui, ça fait comme des nuances, ouais, je trouve, oui, c'est vrai.
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0: Peter Butler avec Jean-Luc Roumier pour cette reprise de What's Going On. Peter, c'est assez personnel quand même cette interprétation.
1: Ah oui, il faut bien. Moi, je trouve que déjà Marvin Gaye, c'est, on va en parler de Nat King Cole tout à l'heure avant qu'on soit à l'antenne, ce sont des très grandes voix. Quoi. C'est pas possible, quoi, comme Stevie Wonder aussi. Donc, vaut mieux faire ça. Et c'est l'esprit jazz, c'est de faire sa propre interprétation parce que sinon, ça vaut quoi. Parce que j'ai beaucoup d'expérience dans les harmonies vocales. Donc, j'ai le groupe avec qui j'étais en Angleterre, on était 4 chanteurs. Puis, j'ai fait un album a cappella. J'ai produit un album a cappella des 6 filles londoniennes, des Mint Juleps. Ici, j'ai mené une petite chorale pendant 20 ans. Donc, l'ajout de plusieurs voix et les harmonies, c'est un peu mon truc aussi.
0: Et vous n'auriez pas un petit peu modifié les paroles?
1: Ah oui, oui, oui. À un moment, parce que dans le disque est apparu en 71, je crois. Et une des phrases, c'est « Who are they, the judges ?» Simply because we wear our hair long, parce qu'on a des cheveux longs. C'est donc, avoir les cheveux longs, surtout pour les Américains qui allaient être envoyés à la guerre de Vietnam et tout ça, avoir les cheveux longs, c'était une manifestation quasiment politique à l'époque, mais aujourd'hui, ça ne veut rien dire. We wear our hair long, donc ce n'est pas forcément rebelle. Hein, donc j'ai mis because our faith is strong, notre foi est forte. J'espère que Marvin serait d'accord, qu'il me pardonnerait.
0: Dans votre CD Croonin' at the Moon, autre interprétation, Our Road, que nous allons écouter, avec une petite touche gospel.
1: Oui, j'ai toujours adoré la musique gospel, toujours été très touché et impressionné par le gospel, surtout américain. Oh, moi, je n'avais pas le choix, j'étais à l'école primaire catholique avec des bonnes sœurs et puis collège-lycée avec des frères maristes. Toutes les religions, voilà. C'est pas pour moi, ce n'est plus pour moi. Donc la musique, si. Tandis que ça ne m'empêche pas d'écouter la musique religieuse. Donc, pour me détendre, j'écoute la musique que je ne fais pas. Par exemple, Passion de Saint-Mathieu de Bach et tout ça. J'adore les chorales de Bach et le gospel américain. Et voilà, Our Road, c'est sans religion, notre chemin. 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
1: Parlons à présent Peter Butler d'un autre morceau de ce CD, A Sunny Day in London. Rappel, ça s'entend un peu que vous êtes britannique de naissance et que vous habitez depuis très longtemps dans le Finistère. Quelle était votre idée avec cette

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1: Moi, je suis un grand fan de George Gershwin et son frère Ira Gershwin qui écrivait les paroles. Si vous avez nos instruments avec nous, on pourrait vous jouer tout de suite A Foggy Day in London Town, des frères Gershwin des années 20. J'ai fait tout un projet sur Gershwin que j'appelais Gershwin on Tap, avec les deux piliers de l'orchestre de jazz de Bretagne, Didier Ropers, le guitariste et chef, et Alain Bernard, arrangeur-compositeur, et le claquettiste Fabien Ruiz, qui est magnifique. Puis il a gagné de notoriété comme pour des scènes de claquettes sur le film oscarisé The Artist. Donc Fabien, on a fait un spectacle à quatre, 100% Gershwin, Gershwin on tap. Donc je suis grand fan de Gershwin, mais A Foggy Day in London, il n'y a plus vraiment de fog, c'est disparu là, avec l'industrie lourde, etc. Et chaque fois qu'il pleut ici en Bretagne, les Bretons me disent, les Bretons qui n'ont pas voyagé, me disent, oh, il fait un temps de chez vous là, parce qu'il pleut. Et j'en ai un peu marre d'expliquer que la pluie, ça vient en fait de l'ouest. Et là, bien sûr, l'ouest de l'Angleterre et l'Irlande et tout ça, ça chauffe plus de pluie que la Bretagne. Mais à Londres, ça se compare plus, par exemple, avec Lille, Paris, il fait un peu plus froid. J'entends les Bretons qui disent « Oh, n'importe quoi !» mais même si j'exagère un peu, il ne fait pas toujours soleil à Londres. Mais...
0: C'est donc une chanson optimiste. Jean-Luc Roumier, comment est-ce que vous avez abordé cette chanson-là à la guitare?
2: On l'a jouée en concert. C'est vrai que c'est, pour moi, c'est un standard de jazz. Donc voilà, c'est facile. Ouais, j'adore le...
1: Mais
2: ouais.
1: C'est pas la même musique que Foggy Day quand même.
2: Par rapport à Foggy Day, oui.
1: C'est pas les mêmes accords.
2: C'est pas du tout les mêmes. Mais j'appelle ça un standard de jazz quand même.
1: Moi, c'est un compliment, mais merci.
0: Sunny Day, c'est une chanson optimiste, ludique. D'ailleurs, ça se joue différemment. La guitare, comment est-ce qu'on se met dans cette ambiance-là?
2: Oui, c'est vrai. C'est vrai qu'il y a un côté assez joyeux. Ouais. Voilà. Bah, c'est l'improvisation qui fait que voilà. Il y a des phrases qui naissent comme ça. Enfin, dans l'esprit, j'espère.
1: Et moi, j'entends presque les claquettes dessus. Tu vois, Fred Astaire en descendant l'escalier. Tu vois.
0: Est-ce qu'il y a eu beaucoup d'improvisation d'ailleurs lors de l'enregistrement du disque?
2: Quasiment dans chaque morceau. Hein, j'en ouais. fais quoi. Comme
1: c'est ta nature ouais. comme musicien.
2: Oui.
1: Hein,
2: oui. Oui. Voilà. C'est...
1: C'est ta nature, ça reste oui, frais ouais. comme ça chaque
2: voilà,
1: fois.
2: Voilà, oui, c'est faut pas trop se poser de questions non plus, je crois. Enfin voilà. 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

0: Peter Butler, nous venons d'entendre un extrait de Don't You Worry About a Thing, un morceau de Stevie Wonder. C'était un peu un défi, ça aussi, de reprendre ce morceau-là.
1: Oui, c'était affreusement difficile, en fait. Et puis, j'en veux à Jean-Luc, c'était sa suggestion. On peut penser que c'était ma suggestion parce que je vénère Stevie Wonder et j'ai fait plus de, peut-être de soul et de pop que Jean-Luc. Et quand il a proposé ça, j'ai dit « Ah oui, j'adore ce morceau ». Même la jeune génération, mes petits-enfants connaissent la chanson parce que c'était dans un film assez récent qui s'appelait en français « Tous sur scène », je crois, avec des personnages de dessin animés. C'est magnifique et tout est difficile pour le chanteur.
0: Jean-Luc Roumier, alors comme ça, on piège son copain?
2: Oui, enfin, j'avais une idée comme ça qu'il fallait peut-être faire un choix assez varié, justement, d'approche de choix des morceaux, oui. Et voilà, je me suis dit que même en duo, ce morceau-là, ça pouvait être une idée, voilà. On l'a essayé, puis ça...
1: Ouais.
0: En termes d'harmonie, c'est une jolie chose.
2: C'est Stevie Wonder, de toute façon, c'est un génie. Après, ouais, le challenge, c'est de le jouer à deux, oui, c'est vrai, c'était pas un choix facile, mais voilà, on a adopté, voilà.
1: Oui, ça tient, ouais. Ça tient la route, finalement.
2: Il y a une énergie, ouais, je trouve, et tout ça, même à deux. Dans...
1: Et j'ai voulu changer la mélodie, et dans il y a une descente chromatique des instruments, et puis Stevie, mais il descend aussi la voix, donc je me dis, bon, ça serait comment si je montais pendant qu'il y a la descente, parce que, comme j'ai dit, pour... What's going on? Si j'ai affiché ça comme 12 chansons jazz, c'est qu'il faut une interprétation fraîche. Sinon,
0: pourquoi le faire autrement?
1: Ouais, exactement, oui.
0: Oui, vous réinventez un peu le trio. Alors, il n'est pas très courant, hein, le trio chant, guitare, contrebasse. Il y a quelques exemples. Et la Fitzgerald et Joe Pass, il y a pire.
1: Oh, hein, oui.
0: Mais ce n'est pas la forme de trio qu'on entend le plus en jazz.
1: Non. Je vois qu'il y a une femme australienne qui chante et joue la contrebasse. Je vois avec un... Elle est très forte. Ça nous semble naturel pour nous, je ne sais pas, on ne se pose pas trop de questions.
0: Vous vous êtes attaqué à des grands standards du jazz, notamment un qu'on connaît bien en France, c'est la belle vie. Il fallait oser quand même. Hein.
1: Oui, mais je suis conscient de chanter en anglais, ma langue maternelle, quasiment tout le temps. La musique et surtout le chant, c'est une histoire de communication. Donc, je suis conscient que les gens ne comprennent pas 90% des paroles. Donc, un geste vers les gens, vers la communication. J'ai toujours trouvé ça une très belle mélodie. Et j'ai toujours connu la version The Good Life de Tony Bennett. Et après 36 ans en France, je me dis, bon, je devrais être capable quand même de chanter une ou deux chansons en français. Cette belle classique de Sacha Distel, c'est un plaisir de chanter aussi.
0: Sacha Distel qui était un grand guitariste de jazz.
2: Oui, tout à fait. Récemment, je suis tombé par hasard, je voyais où il joue de la guitare, ouais. Il savait s'entourer en plus. Ouais.
0: Et puisqu'on parle de référence et d'influence, il y a un petit côté West Montgomery par moment.
2: Oui, alors là, oui, c'est sûr. Hein, pour moi, c'est évident. Enfin, c'est un de mes héros, c'est clair. Voilà, la guitare, sans doute le héros triste. Pour moi. Donc, c'est très influencé, c'est évident.
0: Une très jolie référence.
2: Ouais.

0: Un extrait de La Belle Vie du CD Clowning at the Moon de Peter John Butler et Jean-Luc Roumier. Est-ce que vous avez eu des moments un peu compliqués lors de l'enregistrement du disque ou est-ce que tout a été fluide tout le temps ?
1: C'était toujours très facile. Juste quelques mini-choses comme si, là, si Jean-Luc avait un jack de sa guitare qui allait faire ou machin et puis il fallait juste recommencer ou des choses comme ça. Moi aussi, je suis capable de taper avec maladresse sur la basse. C'était des mini problèmes qui sont résolus rapidement.
0: Et sur le choix des harmonies, sur les improvisations, ça, c'était facile ?
2: Oui, il n'y a pas eu de soucis. Enfin, Peter, c'était facile hein, de travailler ensemble parce qu'il est très patient. Ça fait déjà, on a mis un an à peu près.
1: Oui,
2: on prenait notre temps, on se donnait des rendez-vous. C'était vraiment décontracté, pas de stress, tout ça, ça c'était facile, c'est important.
1: Sans batterie, il se trouve qu'on a... J'ai pas mal joué sans avec, bien sûr, que j'adore les batteurs, mais on a aussi joué souvent sans les batteurs, donc le tempo, c'était pas... Il n'y avait pas de problème quand on le sent, le swing d'une manière similaire.
2: Oui, c'est évident, hein. Peter, il a le sens comme les Américains et les Anglais, ouais, ils ont... Le jazz, ils ont ça en... peut-être plus que nous. Enfin, moi, personnellement, hein, j'ai pas eu tout de suite, ça a été...
0: Oh, vous êtes bien rattrapé, hein.
2: C'est gentil, mais Peter, c'est sûr qu'il a ça depuis toujours, j'imagine.
1: Mais toi aussi, avec comme tu dis, beaucoup de projets avec juste toi et une chanteuse, tu as surtout les tempos, on se pose pas de questions.
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0: Peter Butler, nous venons d'entendre un extrait de I Got a Right to Dream. C'est quoi l'idée de cette chanson?
1: D'abord, c'est une chanson de ma collaboration avec le pianiste Alain Bernard. Et nous avons fait une version sur notre CD qui est sortie il y a quelques années. Depuis, j'ai écrit une deuxième série de paroles qui apparaissent après un changement de ton, après le choriste Jean-Luc qu'on monte de si bémol en do pour We Got a Right to Dream. Donc la première partie, c'est vraiment comme une chanson d'amour. La deuxième partie, c'est plus « J'ai le droit de rêver d'un meilleur monde ». Je sais qu'on ne change pas beaucoup de choses dans le monde avec les chansons, mais le désir est là quand même. Et tous les changements, petits ou grands, ont commencé par un rêve. Il faut rêver d'abord et puis essayer de suivre après. So « We got a right to dream ». J'essaie de mettre mon texte sur le site web peterjohnbutler.com.
0: Votre disque « Crooning at the Moon », disponible à partir de quand?
1: Le 2 avril, on a dit officiellement, c'est sur les sites de streaming, mais comme tout le monde sait, le streaming, ça apporte très, très, très peu aux musiciens.
0: Donc, on peut aussi aller chez un bon disqueur.
1: Exactement. Brest Dialogue, Quimper Ravi, Morlaix Dialogue. Moi, je suis finistérien depuis 36 ans, donc je pense toujours au soutien que j'ai toujours eu des Bretons. Et si le disque voyage plus loin, ça nous ferait plaisir, même d'aller jouer plus loin aussi.
0: Et on pourra aussi vous entendre en concert.
1: La première date pour nous, c'est effectivement le showcase de l'album qu'on va faire à Quimper, chez Ravi, où ils ont maintenant un espace concert qui est excellent et très convivial à l'étage chez Ravi à Quimper. C'est le 13 avril, le samedi, à 18h. Je crois qu'on va jouer genre, tout l'album. Et dédicacer l'album à qui veut. Et puis, ce sera un bon moment, j'espère.
0: Et par la suite?
1: Par la suite, on a le plaisir de jouer avec notre ami commun, Jackie Bouillol, au piano à Jazz in Roscoe le 9 mai pour un hommage à Nat King Cole, le trio de Nat King Cole. Et notre rôle pour Jean-Luc, Jackie et moi, c'est de oser évoquer le trio de Nat King Cole, qui est encore un défi pas facile. Ça

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0: 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Si les Gras constituent l'un des carnavals les plus importants de Bretagne, cette tradition n'avait encore jamais fait l'objet d'une telle mise en valeur. 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En savoir plus sur les horaires et les tarifs en se rendant sur le site port-musée.org.
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2: Bonjour et bienvenue dans la nouveauté du disque. Alors, qu'est-ce que j'ai sous la main ? Invocation. Ça vous dit peut-être quelque chose, c'est le dernier album de la soprano Elsa Dreissig. Elle explore le thème de la prière et de l'invocation à travers un vaste panorama lyrique réunissant 17 œuvres et 14 compositeurs et compositrices. Aux côtés du chef Massimo Zanetti et de l'Orchestra del Teatro Carlo Felice de Gênes, elle mêle grands airs du répertoire et raretés signés Giuseppe Verdi, Richard Wagner, Giacomo Puccini, Antonin Dvorak ou encore Emmy Beach. Un voyage spirituel et théâtral à travers 6 langues et plusieurs traditions musicales. Je vous propose d'entendre l'air d'Elisabeth de l'acte 3 de Tannhäuser, Allmachtige Jungfrau, Or mein Flehen de Richard Wagner pour le label Erato.

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Saint-Étienne, accent 4. Bonjour et bienvenue dans la nouveauté du disque. Alors, qu'est-ce que j'ai sous la main ? Invocation. Ça vous dit peut-être quelque chose, c'est le dernier album de la soprano Elsa Dreissig. Elle explore le thème de la prière et de l'invocation à travers un vaste panorama lyrique réunissant 17 œuvres et 14 compositeurs et compositrices. Aux côtés du chef Massimo Zanetti et de l'orchestra del Teatro Carlo Felice de Gênes, elle mêle grands airs du répertoire et raretés signés Giuseppe Verdi, Richard Wagner, Giacomo Puccini, Antonin Dvorak ou encore Amy Beach. Un voyage spirituel et théâtral à travers 6 langues et plusieurs traditions musicales. Je vous propose d'entendre l'air d'Elisabeth de l'acte 3 de Tannhauser, Allmachtige Jungfrau, Or mein Flehen de Richard Wagner pour le label Erato.

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0: 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Faire les Gras est librement inspiré de l'exposition Carnaval coproduite par les musées de Granville et de Normandie, Château de Caen, en 2020-2021 et adaptée par le musée de Bretagne en 2025. En savoir plus sur les horaires et les tarifs en se rendant sur le site port-musée.org.
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0: Des bateaux et des hommes, Maxime Piollo, Corinne Schorp.
1: François-Gabriel Pierre Jobert est né le 16 janvier 1903 à Perpignan, dans les Pyrénées-Orientales.

François est le fils de Georges Jaubert et de Marie Rudger, son épouse. Il est issu d'une famille de vignerons du Languedoc-Roussillon, implantée à Ponteilla, dans les Pyrénées-Orientales. Il passe son enfance et fait sa scolarité à Perpignan, où son père,